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2: Buongiorno, bonjour, buona giornata a tutti, bonne journée à toutes et à tous. Il est 6 heures passées de quelques secondes, bon réveil avec Radio Galvi Cittadella.

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Bonjour et bienvenue et belle fin de semaine avec nous, c'est RCC, votre radio. Nous sommes aujourd'hui le vendredi 2 octobre 2026 et nous fêtons les légers. On commence avec Shakira.

0: Le dernier titre des Guns N' Roses à l'instant sur RCC. Nous fêtons aujourd'hui les légers et c'est également la journée internationale contre la violence. Miley Cyrus après l'éphéméride.
1: Excellente fin de semaine, vendredi 2 octobre 2026. Aujourd'hui, les légers sont à l'honneur. C'est leur fête et c'est la journée internationale contre les violences. Bon anniversaire à vous, les natifs du 2 octobre. Alors sachez que vous êtes le même jour aujourd'hui et il y a du monde encore une fois pour les anniversaires de stars que Franck Lelay qui fête ses 53 ans. Très bon anniversaire également à Luis Fernandez, champion d'Europe 84, expert en football aujourd'hui à la radio, il fête ses 67 ans. Très bon anniversaire également à Michou, le youtubeur qui fête ses 25 ans, ou encore à Sting, le leader de Police, qui fête ses 75 ans. Enfin, dans l'éphéméride de cette journée, sachez que Rio de Janeiro était sacrée ville hôte des Jeux Olympiques d'été de 2016, en 2 octobre 2009. Et puis Bruno Mazur présentait son tout dernier journal télévisé sur France 2. C'était en 2 octobre 1997, il y a donc déjà 29 ans. Allez, belle journée avec nous et à très vite.
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0: PS, je t'aime. C'était Christophe Willem. Belle fin de semaine avec nous. L'horoscope, Secret Service, Johnny avec Laura, le programme télé dans la foulée. Vous écoutez RCC.
1: Voici votre horoscope de ce vendredi 2 octobre. Bélier, une personne de votre entourage vous empêche d'être serein. Taureau, aujourd'hui c'est l'amour qui triomphe dans votre signe, vous planez à 10 000. Gémeaux, cette semaine a été rude et ce week-end est le bienvenu pour reprendre votre souffle. Cancer, très belle forme physique et très bon moral, vos vacances vous ont été profitables. Lion, quelques doutes subsistent encore dans votre esprit concernant des choix professionnels à faire. Vierge, vous êtes le signe du jour, tout semble vous sourire sur la route, à la maison et au travail. Balance, une bonne nouvelle sur le plan financier pourrait vous redonner le sourire et estomper vos angoisses. Scorpion, vos projets avancent à toute vitesse et vous semblez surpris de leur succès. Sagittaire, les petites âmes qui vivent actuellement en célibataire pourraient bien faire une rencontre réjouissante. Capricorne, vous êtes enthousiaste car de nouveaux horizons professionnels semblent se mettre en place. Verseau, l'exigence de certaines personnes est toxique à votre bon moral, préservez-vous. Et Poisson, vous ne resterez pas l'ombre de vous-même et profiterez de votre ascension pour faire évoluer vos ambitions.
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C'est parti pour la soirée télé de ce vendredi 2 octobre avec du football ce soir, France contre Italie, la suite de la Ligue des Nations ce soir sur TF1. Capitaine Marleau sur France 2 avec deux épisodes de votre série. Le Grand Bêtisier, 50 ans de rire ce soir sur France 3. Vous pourrez voir le film Chers Parents ce soir sur Canal+ dès 21h. Monsieur Hir, c'est également du cinéma en prévision sur France 5. Et enfin, un spécial Roue de la Fortune célébrité en prime time ce soir sur M6 avec Eric Antoine à la présentation évidemment. Bonne soirée télé, excellent vendredi. 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

0: William Pitt avec son City Lights. Vous écoutez RCC, il est déjà 8h. On va retrouver les infos. Il y aura ensuite l'éphéméride et la météo. À venir, le nouveau Angèle, Étienne Dao et les Fugees. No Woman Cry, la reprise de Bob Marley. Philippe Jam, bonjour.
1: Bonjour. Un homme de 72 ans est décédé hier par noyade à l'île Rousse. Malgré l'intervention des pompiers, l'homme n'a pu être ranimé. Les auteurs présumés de la profanation et de la destruction d'une statue de la Vierge à Porto Vecchio dans la nuit de mercredi à jeudi, deux jeunes saisonniers ont été interpellés et placés en garde à vue par la gendarmerie. Une centaine de personnes se sont rassemblées devant les locaux de la gendarmerie en signe de colère et de protestation, y déposant même un cercueil avec inscrit dessus le nom des deux individus. Puis, nouveau rassemblement de 500 personnes. Un moment de recueillement a été observé sur le lieu de la profanation. La mairie de Porto Vecchio et le clergé ont porté plainte. L'avocate générale de la cour d'appel d'Aix-en-Provence a réclamé hier de lourdes peines, de 1 an à 9 ans d'emprisonnement, contre les 6 hommes jugés depuis lundi dans l'affaire Émail Diamant, relative aux finances occultes et blanchissement de la bande dite du Petit Bar d'Ajaccio. Le procès doit s'achever ce vendredi soir, après les plaidoiries de la défense. À l'instar de ceux du continent, les lycéens corses étaient dans la rue hier et non sur les bancs des salles de classe pour protester contre les conditions d'enseignement parfois dégradées, notamment l'absence de climatisation. Des palettes ont été incendiées devant certains établissements, comme dans le Fumorbe ou à Montésor, dans les quartiers sud de Bastia. En réaction à cette mobilisation et cette fronde des élèves, le président de l'exécutif, Gilles Giovannangeli, a annoncé un plan pluriannuel d'investissement à hauteur de 100 millions d'euros sur 5 ans, un plan qui sera présenté à l'Assemblée de Corse avant la fin de cette année. Un plan qui consiste à réhabiliter les 47 établissements secondaires de l'île, propriété de la collectivité de Corse. Malgré cela, certains établissements devraient encore être bloqués ce vendredi. Toujours au chapitre éducation, les enseignants du lycée agricole de Borgo ont dénoncé hier les agissements de certains élèves contre un de leurs collègues, un comportement qu'ils jugent dangereux et inapproprié. Les enseignants réclament des mesures de la direction et des sanctions rapides. La grève se poursuit à Corsica Linea. Les salariés ont voté hier la poursuite de la grève, une grève initiée par la CGT avec pour cause l'affrètement d'un navire de la Méridionale pour assurer la ligne délégataire de service public Marseille-Propriano de la Corsica Linea. De son côté, le STC de la Méridionale demande le déblocage des navires à quai, craignant pour l'emploi des marins affectés à bord du Massalia qui doit assumer cette rotation entre Marseille et Propriano. Selon les directions des deux compagnies, cette réorganisation n'aura aucun impact sur les contrats en CDI, peut-être par contre sur les CDD. Dans les airs, la grogne enfle chez les pilotes d'Air Corsica qui ont déposé un préavis de grève pour la période du 9 au 16 octobre. Les syndicats réclament revalorisation des salaires ou encore des améliorations sur les droits à congés. Une nouvelle réunion entre direction de la compagnie et les pilotes se tiendra en début de semaine prochaine. En sport, toujours pas de victoire pour le Sporting Club de Bastia à Foriani hier soir en match avancé de la 9e journée de Ligue 3. Le SCB a dû concéder le match nul face à Orléans, un but partout. À la fin de la rencontre, des supporters en colère ont manifesté en jetant des bombes agricoles et insultant et demandant des démissions. Restant dans le sport, avec le départ ce week-end de la 26e édition du Tour de Corse historique automobile, les épreuves s'étaleront jusqu'au 10 octobre. La météo pour terminer ce journal, aux belles éclaircies matinales, succédera un temps instable dans l'après-midi avec des averses parfois orageuses. Le vent d'est à sud-est sera faible à modéré. Les maximales de ce vendredi, 19 à 27 degrés. Un petit coup d'œil sur le week-end. Le soleil dominera samedi avec toutefois encore quelques averses possibles sur le relief. Pas de changement du côté des températures et dimanche devrait être un temps bien ensoleillé.
2: Bonjour, fermeté face aux violences du mouvement lycéen. Les préfets interdisent toute manifestation ce vendredi aux abords de 400 établissements fermés par précaution. Le ministre de l'Éducation, Édouard Geffray, dénonce une contestation prise en otage par des groupes ultra-violents. Pour tenter d'apaiser la situation, il reçoit aujourd'hui les syndicats, les parents d'élèves et les représentants lycéens. Le gouvernement a dévoilé hier son projet de budget 2027, objectif 54 milliards d'euros d'économie. Au programme, une sous-indexation des retraites au-delà de 1260 euros mensuels, le gel du point d'indice salaires des fonctionnaires. Les allocations familiales, elles, ne seront pas revalorisées. Côté impôts, pas de hausse généralisée, mais la surtaxe sur les grands groupes reconduite. Mediapart avance ses preuves dans l'affaire Bardella. Le média publie des captures d'écran pour étayer son enquête sur les messages antisémites de 2013 attribués au président du RN. Pour prouver qu'il s'agit bien de lui, le journal s'appuie sur une extraction Messenger certifiée par huissier sur des détails biographiques précis. De son côté, Jordan Bardella dénonce des faux. Une reconstitution du meurtre de Delphine Ozagel a lieu ce vendredi dans le pavillon familial de Cagnac-les-Mines. C'est une première depuis les aveux de son mari Cédric Jubilard en juillet dernier. Il affirme avoir étranglé son épouse après une dispute. Objectif pour la justice, confronter ce récit aux nombreuses incohérences du dossier, notamment sur l'heure du crime et la dissimulation du corps. Si Cédric Jubilard refuse de collaborer, un enquêteur reproduira ses déclarations. La Russie menace ouvertement l'OTAN d'utiliser l'arme nucléaire en cas de tentative d'isolement de l'enclave de Kaliningrad. Une première depuis la guerre froide, le président russe Vladimir Poutine a réitéré cet avertissement lors d'un forum, évoquant aussi des frappes contre les centres de décision alliés. Le président américain Donald Trump menace lui de frapper l'Iran en pré-fort si une implication de Téhéran se confirmait dans l'attaque au couteau en plein vol du pilote d'un vol Fly Dubai. Israël pointant du doigt un endoctrinement islamiste du copilote et seront frappés très fort, ne vous en faites pas, dit le président américain, alors que pour l'heure, les motivations du suspect restent floues. Enfin du football avec ce soir un match de Ligue des Nations très attendu, le fameux France-Italie avec Zinedine Zidane, ce sera à 20h45.
3: Excellente fin de semaine, vendredi 2 octobre 2026. Aujourd'hui, les légers sont à l'honneur, c'est leur fête et c'est la journée internationale contre les violences. Bon anniversaire à vous, les natifs du 2 octobre. Alors sachez que vous êtes le même jour aujourd'hui et il y a du monde encore une fois pour les anniversaires de stars que Franck Lelay qui fête ses 53 ans. Très bon anniversaire également à Luis Fernandez, champion d'Europe 84, expert en football aujourd'hui à la radio, il fête ses 67 ans. Très bon anniversaire également à Michou, le youtubeur qui fête ses 25 ans, ou encore à Sting, le leader de Police qui fête ses 75 ans. Enfin, dans l'éphéméride de cette journée, sachez que Rio de Janeiro était sacrée ville hôte des Jeux Olympiques d'été de 2016, en 2 octobre 2009. Et puis Bruno Mazur présentait son tout dernier journal télévisé sur France 2. C'était en 2 octobre 1997, il y a donc déjà 29 ans. Allez, belle journée avec nous et à très vite.
2: Pour ce vendredi, encore quelques précipitations sont attendues dans le sud-est du pays. Partout ailleurs, on va retrouver une alternance d'éclaircies avec un voile nuageux. Les températures, quant à elles, seront comprises entre 7 et 15 degrés au réveil. Et puis dans l'après-midi, on attend jusqu'à 20 degrés à Brest, 22 à Reims, 23 à Biarritz, jusqu'à 25 à Bordeaux, 26 à Nice. Et la maximale est prévue du côté de Toulouse avec 27 degrés.
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0: Le duo Laurent Voulzy, Kim Wilde, c'était les nuits sans Kim Wilde, il est 8h30. Vous écoutez RCC, belle fin de semaine, bonne fête au léger. La météo de Philippe Jam dans quelques secondes, suivi de Icar avec Sœur, il y aura un duo avec Justin Bieber et Nicki Minaj, Stevie Wonder également. Dans les prochaines minutes, Macklemore et puis Farmer et Jean-Louis Murat avec Regret avant l'horoscope.
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2: Aux belles éclaircies matinales succédera un temps instable dans l'après-midi avec des averses parfois orageuses. Le vent d'est à sud-est sera faible à modéré. Les maximales de ce vendredi, 19 à 27 degrés. Un petit coup d'œil sur le week-end. Le soleil dominera samedi avec toutefois encore quelques averses possibles sur le relief. Pas de changement du côté des températures et dimanche devrait être un temps bien ensoleillé.
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0: Magnifique duo signé Mylène Farmer et Jean-Louis Murat. Le regretté Jean-Louis Murat. Avec également Mylène Farmer. Le titre Regret. 8h51, à 9h les infos sur RCC avant. Vanessa Paradis avec l'un de ses premiers titres, Coupe Coupe. Il y aura également l'un des hits du moment avec Mona Lisa, Le Petit Pêcheur. Et tout de suite, l'horoscope du jour. Nous fêtons les légers. Nous sommes le vendredi 2 octobre 2026.
1: Voici votre horoscope de ce vendredi 2 octobre. Bélier, une personne de votre entourage vous empêche d'être serein. Taureau, aujourd'hui c'est l'amour qui triomphe dans votre signe, vous planez à 10 000. Gémeaux, cette semaine a été rude et ce week-end est le bienvenu pour reprendre votre souffle. Cancer, très belle forme physique et très bon moral, vos vacances vous ont été profitables. Lion, quelques doutes subsistent encore dans votre esprit concernant des choix professionnels à faire. Vierge, vous êtes le signe du jour, tout semble vous sourire sur la route, à la maison et au travail. Balance, une bonne nouvelle sur le plan financier pourrait vous redonner le sourire et estomper vos angoisses. Scorpion, vos projets avancent à toute vitesse et vous semblez surpris de leur succès. Sagittaire, les petites âmes qui vivent actuellement en célibataire pourraient bien faire une rencontre réjouissante. Capricorne, vous êtes enthousiaste car de nouveaux horizons professionnels semblent se mettre en place. Verseau, l'exigence de certaines personnes est toxique à votre bon moral, préservez-vous. Et Poisson, vous ne resterez pas l'ombre de vous-même et profiterez de votre ascension pour faire évoluer vos ambitions.
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0: tiré de l'album légendaire Rémi J, Vanessa Paradis avec Coupe Coupe. Vous écoutez RCC, il est pile 9h. Bonne fête aux légers en cette fin de semaine, vendredi 2 octobre. Voici les infos, l'éphéméride et la météo. Philippe Jam, bonjour.
1: Bonjour, un homme de 72 ans est décédé hier par noyade à l'île Rousse. Malgré l'intervention des pompiers, l'homme n'a pu être ranimé. Les auteurs présumés de la profanation et de la destruction d'une statue de la Vierge à Porto Vecchio dans la nuit de mercredi à jeudi, deux jeunes saisonniers ont été interpellés et placés en garde à vue par la gendarmerie. Une centaine de personnes se sont rassemblées devant les locaux de la gendarmerie en signe de colère et de protestation, y déposant même un cercueil avec inscrit dessus le nom des deux individus. Puis nouveau rassemblement de 500 personnes, un moment de recueillement a été observé sur le lieu de la profanation. La mairie de Porto Vecchio et le clergé ont porté plainte. L'avocate générale de la cour d'appel d'Aix-en-Provence a réclamé hier de lourdes peines, de 1 an à 9 ans d'emprisonnement, contre les 6 hommes jugés depuis lundi dans l'affaire Émail Diamant, relative aux finances occultes et blanchissement de la bande dite du Petit Bar d'Ajaccio. Le procès doit s'achever ce vendredi soir, après les plaidoiries de la défense. À l'instar de ceux du continent, les lycéens corses étaient dans la rue hier et non sur les bancs des salles de classe pour protester contre les conditions d'enseignement parfois dégradées, notamment l'absence de climatisation. Des palettes ont été incendiées devant certains établissements, comme dans le Fumorbe ou à Montésor, dans les quartiers sud de Bastia. En réaction à cette mobilisation et cette fronde des élèves, le président de l'exécutif, Gilles Giovannangeli, a annoncé un plan pluriannuel d'investissement à hauteur de 100 millions d'euros sur 5 ans, un plan qui sera présenté à l'Assemblée de Corse avant la fin de cette année. Un plan qui consiste à réhabiliter les 47 établissements secondaires de l'île, propriété de la collectivité de Corse. Malgré cela, certains établissements devraient encore être bloqués ce vendredi. Toujours au chapitre éducation, les enseignants du lycée agricole de Borgo ont dénoncé hier les agissements de certains élèves contre un de leurs collègues, un comportement qu'ils jugent dangereux et inapproprié. Les enseignants réclament des mesures de la direction et des sanctions rapides. La grève se poursuit à Corsica Linea. Les salariés ont voté hier la poursuite de la grève. Une grève initiée par la CGT avec pour cause l'affrètement d'un navire de la Méridionale pour assurer la ligne délégataire de service public Marseille-Propriano de la Corsica Linea. De son côté, le STC de la Méridionale demande le déblocage des navires à quai, craignant pour l'emploi des marins affectés à bord du Massalia qui doit assumer cette rotation entre Marseille et Propriano. Selon les directions des deux compagnies, cette réorganisation n'aura aucun impact sur les contrats en CDI, peut-être par contre sur les CDD. Dans les airs, la grogne enfle chez les pilotes d'Air Corsica qui ont déposé un préavis de grève pour la période du 9 au 16 octobre. Les syndicats réclament revalorisation des salaires ou encore des améliorations sur les droits à congé. Une nouvelle réunion entre direction de la compagnie et les pilotes se tiendra en début de semaine prochaine. En sport, toujours pas de victoire pour le Sporting Club de Bastia à Furiani. Hier soir, en match avancé de la 9e journée de Ligue 3, le SCB a dû concéder le match nul face à Orléans, un but partout. À la fin de la rencontre, des supporters en colère ont manifesté en jetant des bombes agricoles et insultant et demandant des démissions. Restant dans le sport, avec le départ ce week-end de la 26e édition du Tour de Corse historique automobile, les épreuves s'étaleront jusqu'au 10 octobre. La météo pour terminer ce journal, aux belles éclaircies matinales, succédera un temps instable dans l'après-midi avec des averses parfois orageuses. Le vent d'est à sud-est sera faible à modéré. Les maximales de ce vendredi, 19 à 27 degrés. Un petit coup d'œil sur le week-end. Le soleil dominera samedi avec toutefois encore quelques averses possibles sur le relief. Pas de changement du côté des températures et dimanche devrait être un temps bien ensoleillé.
2: Bonjour, fermeté face aux violences du mouvement lycéen. Les préfets interdisent toute manifestation ce vendredi aux abords de 400 établissements fermés par précaution. Le ministre de l'Éducation, Édouard Geffray, dénonce une contestation prise en otage par des groupes ultra-violents. Pour tenter d'apaiser la situation, il reçoit aujourd'hui les syndicats, les parents d'élèves et les représentants lycéens. Le gouvernement a dévoilé hier son projet de budget 2027, objectif 54 milliards d'euros d'économie. Au programme, une sous-indexation des retraites au-delà de 1260 euros mensuels, le gel du point d'indice des fonctionnaires. Les allocations familiales, elles, ne seront pas revalorisées. Côté impôts, pas de hausse généralisée, mais la surtaxe sur les grands groupes reconduite. Mediapart avance ses preuves dans l'affaire Bardella. Le média publie des captures d'écran pour étayer son enquête sur les messages antisémites de 2013 attribués au président du RN. Pour prouver qu'il s'agit bien de lui, le journal s'appuie sur une extraction Messenger certifiée par huissier sur des détails biographiques précis. De son côté, Jordan Bardella dénonce des faux. Une reconstitution du meurtre de Delphine Ozagel a lieu ce vendredi dans le pavillon familial de Cagnac-les-Mines. C'est une première depuis les aveux de son mari Cédric Jubilard en juillet dernier. Il affirme avoir étranglé son épouse après une dispute. Objectif pour la justice, confronter ce récit aux nombreuses incohérences du dossier, notamment sur l'heure du crime et la dissimulation du corps. Si Cédric Jubilard refuse de collaborer, un enquêteur reproduira ses déclarations. La Russie menace ouvertement l'OTAN d'utiliser l'arme nucléaire en cas de tentative d'isolement de l'enclave de Kaliningrad. Une première depuis la guerre froide, le président russe Vladimir Poutine a réitéré cet avertissement lors d'un forum, évoquant aussi des frappes contre les centres de décision alliés. Le président américain Donald Trump menace, lui, de frapper l'Iran en pré-force si une implication de Téhéran se confirmait dans l'attaque au couteau en plein vol du pilote d'un vol Fly Dubai. Israël pointant du doigt un endoctrinement islamiste du copilote et seront frappés très fort, ne vous en faites pas, dit le président américain, alors que pour l'heure, les motivations du suspect restent floues. Enfin du football avec ce soir un match de Ligue des Nations très attendu, le fameux France-Italie avec Zinedine Zidane, ce sera à 20h45.
3: Excellente fin de semaine, vendredi 2 octobre 2026. Aujourd'hui, les légers sont à l'honneur, c'est leur fête et c'est la journée internationale contre les violences. Bon anniversaire à vous, les natifs du 2 octobre. Alors sachez que vous êtes le même jour aujourd'hui et il y a du monde encore une fois pour les anniversaires de stars que Franck Lelay qui fête ses 53 ans. Très bon anniversaire également à Luis Fernandez, champion d'Europe 84, expert en football aujourd'hui à la radio, il fête ses 67 ans. Très bon anniversaire également à Michou, le youtubeur qui fête ses 25 ans, ou encore à Sting, le leader de Police, qui fête ses 75 ans. Enfin, dans l'éphéméride de cette journée, sachez que Rio de Janeiro était sacrée ville hôte des Jeux Olympiques d'été de 2016, en 2 octobre 2009. Et puis Bruno Mazur présentait son tout dernier journal télévisé sur France 2. C'était en 2 octobre 1997, il y a donc déjà 29 ans. Allez, belle journée avec nous et à très vite.
2: Pour ce vendredi, encore quelques précipitations sont attendues dans le sud-est du pays. Partout ailleurs, on va retrouver une alternance d'éclaircies avec un voile nuageux. Les températures, quant à elles, seront comprises entre 7 et 15 degrés au réveil. Et puis dans l'après-midi, on attend jusqu'à 20 degrés à Brest, 22 à Reims, 23 à Biarritz, jusqu'à 25 à Bordeaux, 26 à Nice. Et la maximale est prévue du côté de Toulouse avec 27 degrés.
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1: 9h23, l'écoute d'RCC à 9h30, le journal sportif. Chaim avance et tu m'aimes encore, et voici les années 80 avec le groupe A.

0: Bien sûr, Chaim, si tu m'aimes encore. Il est 9h30, à l'écoute d'RCC, Elton John, Dua Lipa, Cold Heart, Luan, Balavoine arrive également dans les prochaines minutes, un peu de musique corse. Miley Cyrus à la chronique série, notamment avant les infos. Voici le journal sportif, il est 9h30.
1: Bonjour à toutes et à tous. On débute avec du football et le Portugal s'est gagné. Sans Cristiano Ronaldo, les joueurs de Jorge Jesus l'avaient déjà démontré la semaine dernière en Norvège, en s'imposant 1-0 alors que Cristiano était sur le banc. Mais hier soir, ce fut le cas, même sans Ronaldo dans le groupe. Succès 4-2. Danemark, Cancelo, Ramos, Vitinha et João Félix ont marqué tous les 4. Le Portugal est donc en tête de son groupe de Ligue des Nations avec 9 points pris en 3 matchs. Le psychodrame devrait donc se tarir tranquillement. Et parmi les autres résultats hier soir, l'Allemagne a battu la Serbie 2-0 pour la première victoire de Jürgen Klopp à la tête de la Mannschaft. La Grèce a été tenue en échec par les Pays-Bas de partout et la Norvège s'est inclinée au Pays de Galles, 2-1. Et ce soir, les Bleus de Zinedine Zidane affrontent l'Italie à 20h45 au Stade de France pour la 3e journée de cette phase de groupe de Ligue des Nations. Ousmane Dembélé et Michael Olise devraient être titulaires. Jacques et Truffert devraient être reconduits en défense, ainsi que Cherki et Dacuña au milieu de terrain. Et Kylian Mbappé, lui, soigne une blessure au genou gauche contractée durant le déplacement en Turquie vendredi dernier. Une nouvelle polémique l'entoure en Espagne puisqu'elle a été aperçue en boîte de nuit à Paris avec sa compagne. Les médias espagnols et les supporters merengue pointent un manque de professionnalisme et d'exemplarité. Enfin, le PSG féminin a battu les Belges de Louvain hier soir pour la 2e journée de Ligue des Champions féminines. Large succès, 5-0. En basket, le Paris Basket a remporté sa première victoire en Euroleague cette saison. Succès 82-78 hier soir à l'Adidas Arena face aux Algiris Kaunas. Et ce vendredi soir, l'ASVEL reçoit les Espagnols de Valence à la LDLC Arena. Ce sera à 20h. Enfin, en tennis, Kei Nishikori a disputé le dernier match de sa carrière à Tokyo hier. Âgé de 36 ans, l'ancien numéro 4 mondial a été battu par l'Américain Francis Tiafoe en 2-7, 6-4, 6-4. Une cérémonie en son honneur sera célébrée mardi prochain, le 6 octobre. Très belle journée de sport.
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2: Avec tout de suite les années souvenirs tirées de l'album Sauver l'amour, voici Daniel Balavoine.

Imouvrini à l'instant dans la matinale à 9h48, tiré de leur avant-dernier album d'ailleurs. La chronique série arrive, ainsi que Florent Pagny en duo avec Louise. Plus le même soleil avant les infos. Et tout de suite, la musique elle se poursuit tranquillement avec Miley Cyrus dans la matinale. Voici Jaded. C'est un titre sorti il y a maintenant 3 ans.

0: Sur Netflix, cette semaine, L'Est d'Eden, nouvelle adaptation du roman de John Steinbeck, une série en 7 épisodes qui nous plonge dans la Californie du début du XXe siècle. L'histoire suit la famille Trask sur plusieurs décennies et 2 générations. Le parcours de Cathy croise celui d'Adam et Charles, puis celui de Cole et Aaron, les fils d'Adam.
1: Je suis convaincue que ce monde abrite des monstres nés de parents humains. Les monstres sont des variations de ce qui est considéré comme normal. Un enfant peut naître parfaitement sain, mais être dénué de gentillesse et de conscience.
2: Écoute, les filles dans son genre ne tombent pas du ciel.
3: Cathy, si vous m'épousez, je vous protégerai.
1: Le mal n'est pas toujours visible au premier coup d'œil. Il peut porter un masque.
0: À travers leurs choix et leurs conflits, le récit aborde la transmission familiale, la culpabilité, la possibilité d'échapper aux fautes du passé. Sur Prime Video, Paul Mirabel joue avec sa propre image dans Paul la série, comme son nom l'indique, une série composée de 6 épisodes de 30 minutes entre fiction et réalité. À 6 semaines de la première représentation de son spectacle, Paul se retrouve dans une situation délicate. L'humoriste a vendu à Amazon 2 projets, la captation de son nouveau spectacle et un documentaire consacré à sa vie. Seulement, il a passé davantage de temps à jouer à la PlayStation qu'à écrire ses textes et ne dispose d'aucune image d'archive pour alimenter le film.
4: Paul, deuxième spectacle, c'est quoi le titre?
5: Ben non, c'est une pute.
6: T'as rien voulu.
5: Salam, les Roya.
7: N'arrive pas à écrire une ligne.
8: T'as foutu quoi ces 12 derniers mois?
9: Personne ne se comporte comme toi dans mon agence, Paul.
10: Moi, les humains.
11: Et c'est un truc de fou, le boulard, quoi.
12: Je vais organiser des expériences qui vont donner de l'inspi.
5: Ok, mais pas de plan galère, gros. Est-ce qu'on peut appeler mon agent?
13: Ma gueule!
5: Oui, pardon.
0: Avec son format court et son récit construit autour des coulisses d'un spectacle qui n'existe pas encore, Paul, la série, prolonge le terrain de la fiction, l'univers et le personnage public de l'humoriste. Qui dit octobre dit Halloween. Cette occasion, Disney Plus nous propose cette semaine Sorcière Academy, une série fantastique adolescente qui nous plonge au cœur d'une école de magie à la Nouvelle-Orléans. Briard, adolescente new-yorkaise indépendante, découvre qu'elle est une sorcière. Elle rejoint une prestigieuse pension où de jeunes sorcières et sorciers apprennent à maîtriser leurs pouvoirs. Dans cet établissement, la magie détermine la place de chacun, les secrets peuvent devenir mortels et les relations amoureuses constituent un risque supplémentaire.
14: Il est écrit dans ton dossier que tu as du mal à gérer tes émotions.
15: Arrêtez de parler! Qu'est-ce qui vient de se passer?
16: Bienvenue à l'Académie des Croissants de Lune. Entre sorcières, la sororité, c'est capital.
17: Prête à t'attirer quelques ennuis?
16: En trio, vous pouvez être invincible.
18: Si j'étais un vampire, j'aurais pu te mordre.
0: Une fiction qui mêle apprentissage de la magie, mystère, romance et rivalités adolescentes. La deuxième saison de la série animée d'aventures fantastiques Les Sœurs Grimm débarque cette semaine sur Apple TV+, adaptée des romans à succès de Michael Buckley. Elle prolonge les enquêtes des deux sœurs détectives. Un an après la mystérieuse disparition de leurs parents, Sabrina et Daphne Grimm poursuivent leur exploration des secrets de Fairyport Landing, cette petite ville hors du temps où les créatures des contes de fées sont bien réelles. Descendantes des frères Grimm, les deux sœurs héritent d'un véritable don pour dénouer les énigmes. Aussi différentes que complémentaires, elles forment un duo d'enquêtrices redoutables et affrontent au fil de 6 nouveaux épisodes des aventures et des mystères inédits. Une saison qui mêle humour, frissons et féerie. On reste sur Apple TV+, où la saison 2 de Dark Matter bascule cette semaine avec un épisode 6 clé très attendu par les fans de multivers et de réalités parallèles. Entre Jason, Daniela et Layton, un choix dans le multivers pourrait tout configuré. Cet épisode marque le passage à la seconde moitié de la saison et va remettre les 3 héros au centre du jeu. La première saison de War est disponible cette semaine sur HBO Max. Cette série d'anthologie judiciaire met en scène une bataille légale impitoyable entre 2 prestigieux cabinets londoniens. L'intrigue de cette première saison se focalise sur le divorce ultra médiatisé entre le mania de la tech Morgan Anderson et la superstar du cinéma Carla Duval. Une affaire retentissante qui pousse les 2 cabinets à franchir toutes les limites pour remporter la victoire. Voilà pour les sorties séries de la semaine. On se retrouve la semaine prochaine.
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0: Nouveauté avec Florent Pagny, son dernier titre avec Héloïse, plus le même soleil. Belle journée à l'écoute d'RC, c'est votre radio. On se retrouve tout à l'heure avec Elodie à 18h pour l'émission Over Kitsch. Pour se séparer, voici les infos, l'éphéméride et la météo. Il y aura Evanescence notamment, Claudio Capéo un peu plus tard. Philippe Jam, bonjour.
1: Bonjour, un homme de 72 ans est décédé hier par noyade à l'île Rousse. Malgré l'intervention des pompiers, l'homme n'a pu être ranimé. Les auteurs présumés de la profanation et de la destruction d'une statue de la Vierge à Porto Vecchio dans la nuit de mercredi à jeudi, deux jeunes saisonniers ont été interpellés et placés en garde à vue par la gendarmerie. Une centaine de personnes se sont rassemblées devant les locaux de la gendarmerie en signe de colère et de protestation, y déposant même un cercueil avec inscrit dessus le nom des deux individus. Puis, nouveau rassemblement de 500 personnes. Un moment de recueillement a été observé sur le lieu de la profanation. La mairie de Porto Vecchio et le clergé ont porté plainte. L'avocate générale de la cour d'appel d'Aix-en-Provence a réclamé hier de lourdes peines, de 1 an à 9 ans d'emprisonnement, contre les 6 hommes jugés depuis lundi dans l'affaire Émail Diamant, relative aux finances occultes et blanchissement de la bande dite du Petit Bar d'Ajaccio. Le procès doit s'achever ce vendredi soir, après les plaidoiries de la défense. À l'instar de ceux du continent, les lycéens corses étaient dans la rue hier et non sur les bancs des salles de classe pour protester contre les conditions d'enseignement parfois dégradées, notamment l'absence de climatisation. Des palettes ont été incendiées devant certains établissements, comme dans le Fumorbe ou à Montésor, dans les quartiers sud de Bastia. En réaction à cette mobilisation et cette fronde des élèves, le président de l'exécutif, Gilles Giovannangeli, a annoncé un plan pluriannuel d'investissement à hauteur de 100 millions d'euros sur 5 ans, un plan qui sera présenté à l'Assemblée de Corse avant la fin de cette année. Un plan qui consiste à réhabiliter les 47 établissements secondaires de l'île, propriété de la collectivité de Corse. Malgré cela, certains établissements devraient encore être bloqués ce vendredi. Toujours au chapitre éducation, les enseignants du lycée agricole de Borgo ont dénoncé hier les agissements de certains élèves contre un de leurs collègues, un comportement qu'ils jugent dangereux et inapproprié. Les enseignants réclament des mesures de la direction et des sanctions rapides. La grève se poursuit à Corsica Linea. Les salariés ont voté hier la poursuite de la grève. Une grève initiée par la CGT avec pour cause l'affrètement d'un navire de la Méridionale pour assurer la ligne délégataire de service public Marseille-Propriano de la Corsica Linea. De son côté, le STC de la Méridionale demande le déblocage des navires à quai, craignant pour l'emploi des marins affectés à bord du Massalia qui doit assumer cette rotation entre Marseille et Propriano. Selon les directions des deux compagnies, cette réorganisation n'aura aucun impact sur les contrats en CDI, peut-être par contre sur les CDD. Dans les airs, la grogne enfle chez les pilotes d'Air Corsica qui ont déposé un préavis de grève pour la période du 9 au 16 octobre. Les syndicats réclament revalorisation des salaires ou encore des améliorations sur les droits à congé. Une nouvelle réunion entre direction de la compagnie et les pilotes se tiendra en début de semaine prochaine. En sport, toujours pas de victoire pour le Sporting Club de Bastia à Foriani. Hier soir, en match avancé de la 9e journée de Ligue 3, le SCB a dû concéder le match nul face à Orléans, un but partout. À la fin de la rencontre, des supporters en colère ont manifesté en jetant des bombes agricoles et insultant et demandant des démissions. Restant dans le sport, avec le départ ce week-end de la 26e édition du Tour de Corse historique automobile, les épreuves s'étaleront jusqu'au 10 octobre. La météo pour terminer ce journal aux belles éclaircies matinales. Succédera un temps instable dans l'après-midi avec des averses parfois orageuses. Le vent d'est à sud-est sera faible à modéré. Les maximales de ce vendredi, 19 à 27 degrés. Un petit coup d'œil sur le week-end. Le soleil dominera samedi avec toutefois encore quelques averses possibles sur le relief. Pas de changement du côté des températures et dimanche devrait être un temps bien ensoleillé.
2: Bonjour, manifestation interdite et 400 établissements scolaires fermés par précaution. Aujourd'hui, le ministre de l'Éducation, Édouard Geffray, dénonce une contestation prise en otage par des groupes ultra-violents. Les services de renseignement pointent, eux, une manœuvre de la France insoumise qui accuse en retour le gouvernement de complotisme. Pour tenter d'apaiser la situation, le ministre reçoit à ce jour les syndicats, les parents d'élèves et les représentants lycéens. Le gouvernement qui a dévoilé également hier son projet de budget 2027, objectif 54 milliards d'euros d'économies pour ramener le déficit public à 5%. Au programme une sous-indexation des retraites au-delà de 1 260 euros mensuels et le gel du point d'indice des fonctionnaires. Les allocations familiales ne seront pas revalorisées et côté impôt, pas de hausse généralisée, mais la surtaxe sur les grands groupes reconduite. Mediapart avance ses preuves dans l'affaire Bardella. Le média publie des captures d'écran pour étayer son enquête sur les messages antisémites de 2013 attribués au président du RN. Pour prouver qu'il s'agit bien de lui, le journal s'appuie sur une extraction Messenger certifiée par huissier et sur des détails biographiques précis. De son côté, Jordan Bardella dénonce des faux et pose de nouvelles plaintes. Une reconstitution du meurtre de Delphine Jubilard aujourd'hui dans le pavillon familial de Cagnac-les-Mines. C'est une première depuis les aveux du mari Cédric Jubilard en juillet dernier. Il affirme toujours avoir étranglé son épouse après une dispute. L'objectif pour la justice est de confronter le peintre plaquiste aux nombreuses incohérences de son récit, notamment sur l'heure du crime et la dissimulation du corps. Washington demande aux Européens de puiser immédiatement dans leur stock stratégique de gazole avant l'hiver. Dans l'Union européenne, le litre de diesel a atteint un niveau record et face à cet envolé, la Commission européenne réunit en urgence aujourd'hui les pays membres. Le président américain Donald Trump menace de frapper l'Iran très fort si une implication de Téhéran se confirme dans l'attaque au couteau en plein vol du pilote d'un vol Fly Dubai. Israël a pointé hier un endoctrinement islamiste du copilote. Enfin du sport et du football, avec hier en Ligue des Nations le Portugal qui l'a emporté facilement sur la pelouse du Danemark 4-2. Un match sans Cristiano Ronaldo qui avait claqué la porte la veille. Et puis ce soir, toujours en Ligue des Nations, place au très attendu France-Italie, coup d'envoi à 1h45.
3: Excellente fin de semaine, vendredi 2 octobre 2026. Aujourd'hui, les légers sont à l'honneur. C'est leur fête et c'est la journée internationale contre les violences. Bon anniversaire à vous, les natifs du 2 octobre. Alors sachez que vous êtes le même jour aujourd'hui. Et il y a du monde, encore une fois, pour les anniversaires de stars, que Franck Lelay qui fête ses 53 ans. Très bon anniversaire également à Luis Fernandez, champion d'Europe 84, expert en football aujourd'hui à la radio. Il fête ses 67 ans. Très bon anniversaire également à Michou, le youtubeur qui fête ses 25 ans. Ou encore à Sting, le leader de Police, qui fête ses 75 ans. Enfin, dans l'éphéméride de cette journée, sachez que Rio de Janeiro était sacrée ville hôte des Jeux Olympiques d'été de 2016, en 2 octobre 2009. Et puis Bruno Mazur présentait son tout dernier journal télévisé sur France 2. C'était en 2 octobre 1997, il y a donc déjà 29 ans. Allez, belle journée avec nous et à très vite.
2: Pour ce vendredi, encore quelques précipitations sont attendues dans le sud-est du pays. Partout ailleurs, on va retrouver une alternance d'éclaircies avec un voile nuageux. Les températures, quant à elles, seront comprises entre 7 et 15 degrés au réveil. Et puis dans l'après-midi, on attend jusqu'à 20 degrés à Brest, 22 à Reims, 23 à Biarritz, jusqu'à 25 à Bordeaux, 26 à Nice. Et la maximale est prévue du côté de Toulouse avec 27 degrés.
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2: Bonjour, un homme de 72 ans est décédé hier par noyade à l'île Rousse. Malgré l'intervention des pompiers, l'homme n'a pu être ranimé. Les auteurs présumés de la profanation et de la destruction d'une statue de la Vierge à Porto Vecchio dans la nuit de mercredi à jeudi, deux jeunes saisonniers ont été interpellés et placés en garde à vue par la gendarmerie. Une centaine de personnes se sont rassemblées devant les locaux de la gendarmerie en signe de colère et de protestation, y déposant même un cercueil avec inscrit dessus le nom des deux individus. Puis, nouveau rassemblement de 500 personnes, un moment de recueillement a été observé sur le lieu de la profanation. La mairie de Porto Vecchio et le clergé ont porté plainte. L'avocate générale de la cour d'appel d'Aix-en-Provence a réclamé hier de lourdes peines, de 1 an à 9 ans d'emprisonnement, contre les 6 hommes jugés depuis lundi dans l'affaire Émail Diamant, relative aux finances occultes et blanchissement de la bande dite du Petit Bar d'Ajaccio. Le procès doit s'achever ce vendredi soir, après les plaidoiries de la défense. À l'instar de ceux du continent, les lycéens corses étaient dans la rue hier et non sur les bancs des salles de classe pour protester contre les conditions d'enseignement parfois dégradées, notamment l'absence de climatisation. Des palettes ont été incendiées devant certains établissements, comme dans le Fiumorbe ou à Montésor, dans les quartiers sud de Bastia. En réaction à cette mobilisation et cette fronde des élèves, le président de l'exécutif, Gilles Giovannangeli, a annoncé un plan pluriannuel d'investissement à hauteur de 100 millions d'euros sur 5 ans, un plan qui sera présenté à l'Assemblée de Corse avant la fin de cette année. Un plan qui consiste à réhabiliter les 47 établissements secondaires de l'île, propriété de la collectivité de Corse. Malgré cela, certains établissements devraient encore être bloqués ce vendredi. Toujours au chapitre éducation, les enseignants du lycée agricole de Borgo ont dénoncé hier les agissements de certains élèves contre un de leurs collègues, un comportement qu'ils jugent dangereux et inapproprié. Les enseignants réclament des mesures de la direction et des sanctions rapides. La grève se poursuit à Corsica Linea. Les salariés ont voté hier la poursuite de la grève. Une grève initiée par la CGT avec pour cause l'affrètement d'un navire de la Méridionale pour assurer la ligne délégataire de service public Marseille-Propriano de la Corsica Linea. De son côté, le STC de la Méridionale demande le déblocage des navires à quai, craignant pour l'emploi des marins affectés à bord du Massalia qui doit assumer cette rotation entre Marseille et Propriano. Selon les directions des deux compagnies, cette réorganisation n'aura aucun impact sur les contrats en CDI, peut-être par contre sur les CDD. Dans les airs, la grogne enfle chez les pilotes d'Air Corsica qui ont déposé un préavis de grève pour la période du 9 au 16 octobre. Les syndicats réclament revalorisation des salaires ou encore des améliorations sur les droits à congé. Une nouvelle réunion entre direction de la compagnie et les pilotes se tiendra en début de semaine prochaine. En sport, toujours pas de victoire pour le Sporting Club de Bastia à Foriani. Hier soir, en match avancé de la 9e journée de Ligue 3, le SCB a dû concéder le match nul face à Orléans, un but partout. À la fin de la rencontre, des supporters en colère ont manifesté en jetant des bombes agricoles et insultant et demandant des démissions. Restons dans le sport avec le départ ce week-end de la 26e édition du Tour de Corse historique automobile. Les épreuves s'étaleront jusqu'au 10 octobre. La météo pour terminer ce journal aux belles éclaircies matinales. Succédera un temps instable dans l'après-midi avec des averses parfois orageuses. Le vent d'est à sud-est sera faible à modéré. Les maximales de ce vendredi, 19 à 27 degrés. Un petit coup d'œil sur le week-end. Le soleil dominera samedi avec toutefois encore quelques averses possibles sur le relief. Pas de changement du côté des températures et dimanche devrait être un temps bien ensoleillé.
3: Bonjour, manifestation interdite et 400 établissements scolaires fermés par précaution. Aujourd'hui, le ministre de l'Éducation, Édouard Geffray, dénonce une contestation prise en otage par des groupes ultra-violents. Les services de renseignement pointent, eux, une manœuvre de la France insoumise qui accuse en retour le gouvernement de complotisme. Pour tenter d'apaiser la situation, le ministre reçoit à ce jour les syndicats, les parents d'élèves et les représentants lycéens. Le gouvernement qui a dévoilé également hier son projet de budget 2027, objectif 54 milliards d'euros d'économies pour ramener le déficit public à 5%. Au programme une sous-indexation des retraites au-delà de 1 260 euros mensuels et le gel du point d'indice des fonctionnaires. Les allocations familiales ne seront pas revalorisées et côté impôt, pas de hausse généralisée, mais la surtaxe sur les grands groupes reconduite. Mediapart avance ses preuves dans l'affaire Bardella. Le média publie des captures d'écran pour étayer son enquête sur les messages antisémites de 2013 attribués au président du RN. Pour prouver qu'il s'agit bien de lui, le journal s'appuie sur une extraction Messenger certifiée par huissier et sur des détails biographiques précis. De son côté, Jordan Bardella dénonce des faux et pose de nouvelles plaintes. Une reconstitution du meurtre de Delphine Jubilard aujourd'hui dans le pavillon familial de Cagnac-les-Mines. C'est une première depuis les aveux du mari Cédric Jubilard en juillet dernier. Il affirme toujours avoir étranglé son épouse après une dispute. L'objectif pour la justice est de confronter le peintre plaquiste aux nombreuses incohérences de son récit, notamment sur l'heure du crime et la dissimulation du corps. Washington demande aux Européens de puiser immédiatement dans leur stock stratégique de gazole avant l'hiver. Dans l'Union européenne, le litre de diesel a atteint un niveau record et face à cette envolée, la Commission européenne réunit en urgence aujourd'hui les pays membres. Le président américain Donald Trump menace de frapper l'Iran très fort si une implication de Téhéran se confirme dans l'attaque au couteau en plein vol du pilote d'un vol Fly Dubai. Israël a pointé hier un endoctrinement islamiste du copilote. Enfin du sport et du football, avec hier en Ligue des Nations le Portugal qui l'a emporté facilement sur la pelouse du Danemark 4-2. Un match sans Cristiano Ronaldo qui avait claqué la porte la veille. Et puis ce soir, toujours en Ligue des Nations, place au très attendu France-Italie, coup d'envoi à 1h45.
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0: Bon après-midi à vous toutes et tous qui nous rejoignez.
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1: Bienvenue à l'écho de RCC, c'est Stéphanie avec vous jusqu'à 18h, encore 15 minutes ensemble. Il est 17h45 en vous souhaitant un bon début de soirée sur RCC.

C'était Stéphanie et son rendez-vous habituel du vendredi. On la retrouve bien sûr à 17h dimanche pour Radio Là-Haut. Voici au Voir Kitch, il est 18h.

0: Overkitch sur RCC Radio Calvi, Citadelle avec l'incontournable Luigi. Bonsoir.
1: Bonsoir Nagui, bonsoir auditrice, auditeur d'RCC.
0: Quelle belle présentation. Ouh, quand même.
1: Quel éloge. Mais pas Anto, il me fait ça. Oh.
0: Tu as vu
1: Anto qui doit être à l'écoute, parce que je sais que c'est un fanatique de disco. Donc,
0: oui.
1: Et il adore le disco, je pense qu'il a sorti la Nebulone.
0: Exactement.
1: C'est la rééducation de son pied, de sa jambe.
0: On lui souhaite un bon établissement, évidemment.
1: Pour le déhancher l'épaule, on va éviter un petit peu. Donc voilà. Avec les Nebulone, je pense que ça va glisser tout seul.
0: C'est clair.
1: Voilà, donc voilà, vous avez tous compris que ce soir, ça va être un spécial disco.
0: Disco,
1: on va ouvrir l'émission avec une bande originale de film. Et c'est tellement logique d'ouvrir l'émission avec un titre de cet album qui est fabuleux et qui a marqué les années 70.
0: La fièvre du samedi soir.
1: Saturday Night Fever. Et on va ouvrir avec le morceau que j'ai mis pour promotionner mon émission ce soir. You Should Be Dancing. Donc ouais, vous pouvez danser.
0: Tiré d'un double 33 tours.
1: Exactement. Donc voilà, le titre il le dit. D'accord.
0: Il y a John Travolta d'ailleurs sur la pochette.
1: Vous pouvez danser, vous devriez danser.
0: Logiquement.
1: En anglais, donc traduction en français. Donc voilà, donc préparez-vous, poussez les meubles.
0: Et allez-y.
1: Et donc voilà, et ma fille qui m'appelle en pleine émission, hein, doit être sûrement à l'écoute. Hein, donc voilà, vous avez le
0: le téléphone.
1: Voilà, le téléphone. Voilà ma fille qui est en direct. Hein, sur.
0: Tu vois la passe à l'antenne ?
1: Voilà, allez, donc elle passe à l'antenne, elle est là. Hein.
2: Eh ben, je vous embrasse, écoutez bien mon parfum parce que c'est le meilleur.
1: Voilà, c'est bien.
0: De best.
1: Voilà. Donc elle sait que j'ai mon émission, mais elle m'appelle quand même. Hein.
0: Ah oui, non, mais.
2: C'est vrai, mais voilà. Parce que je peux pas me lasser de toi, papa.
1: Bon, ça va alors. Bon, pousse les meubles et tu peux danser à tout à l'heure.
0: En live.
1: En live.
0: En live.
1: Voilà, on fait rien. Voilà, si on peut pas tricher sur RCC, on peut pas tricher. C'est malheureux. Donc.
0: Donc on va commencer avec la fièvre du samedi soir. Voilà, il y aura quoi au menu aujourd'hui?
1: Voilà, beaucoup de du disco, des titres plus ou moins connus, donc d'autres très connus. Hein, on va éviter. Même ça reste quand même des gros standards, des grands tubes, hein, style Gloria Gaynor. Voilà, on va éviter. Voilà, j'aurais pu jouer d'autres morceaux de Gloria Gaynor. Hein. Bon, il n'y a pas que We Survive.
0: Il y en a d'autres.
1: Il y en a d'autres. J'amène du Donna Summer, du Céron, qui était quand même précurseur du disco. Hein.
0: Oui.
1: Donc voilà, j'amène des titres un peu moins connus, vous allez voir. Des gros standards, des gros classiques quand même, des trucs qu'on peut marquer, ceux qui sortent un peu de l'ordinaire, vous allez voir. J'ai amené quelques titres pas très connus, vous allez voir. Comme ça, c'est un peu aussi mon rôle de vous faire découvrir qu'il y a eu énormément de disques disco qui étaient sortis à l'époque. Je vous parle pas de funk, hein. Disco. Énormément. Donc voilà, on va essayer de faire un petit panachage durant une heure, jouer des morceaux plus ou moins connus. Donc voilà. Donc on ouvre avec la fièvre du samedi soir, on finira bien sûr avec Barry White, qui était quand même aussi classé dans la disco musique.
0: Ouais, tout à fait. Oui.
1: Lequel, je ne sais pas, je verrai, selon mon humeur de fin d'émission. J'ai une petite idée du titre que je vais jouer, mais je ne sais pas. Peut-être que je vais changer entre temps, donc je pense que je ne peux pas l'annoncer. Donc voilà.
0: Nous verrons bien.
1: On est parti dans le mix.

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0: Over Kitsch spécial disco en ce vendredi avec Barry White pour terminer comme d'hab. Hein.
1: Ah, presque, il est bon presque. Ce morceau. Je vais radoter pour une fois de plus. Je dis souvent, c'est comme si tu demandais à un enfant de rentrer dans un magasin de bonbons et de demander quel bonbon il préfère. C'est très compliqué.
0: Bah oui.
1: Avec Barry White, c'est pareil. Mais ce morceau, il est fabuleux. J'adore, il est mélodieux, il est bon. Pour moi, c'est un des meilleurs de Barry White, celui-là.
0: Et j'avoue,
1: pourtant, c'est pas un des plus connus, hein, pourtant.
0: Non.
1: Mais il est bon. Mais d'ailleurs, ils ont fait. Mais tiens, parlons ironie du sort. On en a parlé avec Anto la semaine dernière lorsque j'ai fait un Special House et j'ai joué une version de Black Legend. Et donc, je dis que habituellement, lorsque je fais un spécial à Acapulco, c'est un morceau que je jouais en bootleg à l'Acapulco, une version import italien. Bootleg même italien où il y avait vraiment voilà, c'était ce morceau qui a été repris dans ce live me semble en Belgique en 91, si mes souvenirs sont bons, dans ces eaux là et donc voilà, donc aujourd'hui on a joué la version originale, donc
0: la vraie.
1: La vraie de vraie, la disco tirée de super album de Barry White, qu'on en parlera un peu plus tard. On a ouvert l'émission avec un super album également tiré de cet album de Saturday Night Fever. La fièvre du samedi soir, les Bee Gees, ça a dû frotter le parquet ce soir. Avec You Should Be Dancing, vous pouvez danser.
0: C'est dans cet album qu'il y avait d'ailleurs le titre Singing Alive.
1: Tout, il y a Sun Live, il y a
0: How Deep Is Your Love également.
1: Tout, les tout. Bons, il y a du fort, ouais, tout, beaucoup de choses. Disco Inferno.
0: Mais dis-moi, c'est John Travolta qui est en pochette devant.
1: Ah oui.
0: Ouais.
1: Il me ressemble, hein, t'as vu?
0: Oui. J'avoue.
1: Mais bon sang. Les personnes qui ont vu ma publication, ils ont dû être morts de rire ce matin. Alors, ce qu'on ne pourrait pas faire avec IA.
0: J'ai vu.
1: Et en plus, j'ai fait une version bande dessinée qui est encore plus belle.
0: Ah ouais.
1: Lors de la prochaine soirée, pour la prochaine émission disco, je la mettrai, vous allez voir. Elle est encore plus rigolote. Elle est bien faite. Mm-hmm. Mixé avec ce titre que vous pouvez jouer aujourd'hui, même en dance, c'est un morceau de Barjou qui a une basse monstrueuse. John Davis and the Monster Orchestra. Donc il y a carrément dans le titre, il y a le monstre. Up Jump de Dibai. Là, il y a le diable même. Le monstre et le diable. Sorti en 77, s'il vous plaît.
0: Déjà, ouais.
1: Ça rigole pas.
0: Ouais. 49 ans.
1: Ouais. Mixé avec un morceau que je ne connaissais pas et que je suis tombé par hasard dessus et je me suis fait un peu avoir parce que c'est une version 45 tours, pourtant c'est un format maxi, hein. Donc il existe la version maxi, mais là c'est une version 33, version courte, hein, on va dire, 3 minutes 37. C'est un groupe qui ressemble énormément à Essence Miranda, que vous connaissez tous, hein, ce son, ouais. un peu latino, disco latino. Donc là c'est Mike Taylor Orchestra, décidément il n'y a que des orchestres, avec The Bull, pas mal. J'ai bien aimé, c'est un peu flamenco disco là, c'est bon petit morceau là. Je vais essayer de trouver la version maxi parce qu'elle est beaucoup plus longue et il y a un passage qui est merveilleux sur le maxi. Bon, c'est pas grave, ce soir vous avez la version pseudo maxi 45. Mixé avec, mais ça, ironie du sort encore là aussi, c'est un morceau que je vous ai joué en bootleg, qui a été repris, que je voulais jouer avec une version un peu plus, avec une consonance un peu plus house. Donc là, je vous ai joué ce soir la version originale de Rufus et de Chaka Khan, avec Any Love. Alors figure-toi, c'est un disque qui est cassé.
0: Ah.
1: On l'entend au début qu'il craque, il fait crac, mais en vérité, parce qu'il est fêlé en deux.
0: Ah ouais.
1: Donc j'ai scotché le disque derrière, tu vois.
0: Mais il tourne quand même.
1: Il tourne, mais bon, en mon plus grand regret. Mais bon, après c'est pas gênant. Ça, on entend juste un petit tout. Mais crac.
0: Oh, c'est pas méchant.
1: Non, l'antenne, c'est. Voilà. Mais il a une basse, ce disque. Pff, oh, bah. Mixé avec notre. On a eu deux touches Frenchy ce soir, dont une où ça chante anglais à l'intérieur, qui est Seron, tiré de l'album Seron 3. Supernature, hein, l'album, et on a joué Give Me Love, qui est vraiment un chef-d'œuvre de la disco musique, avec cette consonance, ces percus. Hein, bon, c'est rond, c'est une batterie, mais beaucoup de percus aussi. Donc, c'est vraiment un super morceau. Et dans cet album, il y a vraiment des torpilles aussi dans Seron 3. C'est un des meilleurs albums de Seron. mixe avec, là aussi, une des divas de la disco musique, Donna Summer, qu'on ne présente plus, hein, avec Bad Girl. J'hésitais, je voulais jouer I Feel Love, mais bon.
0: I Feel Love, on l'entend régulièrement.
1: Hein. Ouais, mais pas la version maxi.
0: Non.
1: donc voilà. Donc, surtout qu'elle dure 15 minutes, donc je ne l'aurais pas laissé 15 minutes. Mais Bad Girl, très très bon aussi, très très bon morceau, mixé avec, là aussi, un gros standard de la disco musique, Gerard Hildens, Can't Fake the Feeling. C'est, ça c'était bon, ça, c'est vraiment, là c'est vraiment, ce titre là, c'est vraiment la rythmique type du disco. On ne peut pas faire plus disco que ça. Comme le morceau que je vous ai joué juste derrière, que je classe dans mes disques chouchous également, qui est THP Orchestra avec Good To Me, où j'en garde vraiment un souvenir extraordinaire de ce disque, parce que j'ai eu la chance de l'écouter dans les studios, dans une discothèque qui s'appelle le studio 54, 54 ou 56, je crois que c'est 54, je ne fais pas de bêtises, ça m'échappe.
0: Comme la route, 54 ?
1: Non, c'est très connu.
0: Oui, oui, non, mais
1: Studio 54,
0: je connais.
1: À New York, c'est comme, je sais pas comment te donner un exemple, c'est comme si tu vas à Calvi, tu connais pas la cité de Calvi, quoi. Hmm. Bon, aucun rapport là à la comparaison, mais bon, mais on s'est compris, quoi. Donc je l'ai joué, et c'est fou comme les gens ils dansaient dessus. Je me suis dit, vraiment, on est vraiment dans un autre monde, là. Bon, je te parle de ça, c'était dans les années 90 quand même, hein. C'était pas hier. Mais ce titre, truc de barjo. THP Orchestra, Good To Me, ils dansent ça comme s'ils dansaient du Guetta en France, un truc de malade.
0: Ah ouais?
1: Ah ouais, truc de fou, je suis resté émerveillé.
0: Comme du Guetta, pareil.
1: Non, c'est une comparaison que je te
0: fais. Oui, non, mais j'ai compris.
1: C'est-à-dire
0: oui.
1: que c'est, ouais. ce disque, c'est comme si c'était un tube. Ouais. D'ailleurs, aux États-Unis, même pour les grands mélomanes, les personnes qui sont vraiment bien branchées dans les années 70, 80, plutôt 70, ils connaissent ce groupe, s'il est connu, hein, il est très très très connu. Et ce titre, c'est vrai que c'est un des disques phares de ce groupe. Bon, il y a d'autres morceaux moi, qui sont un peu. Mais celui-là, il est bien, mais il est un peu. Il a cette rythmique derrière, ce roulement de batterie qu'il y a derrière qui est excellent. Mixé, alors ils sont faits l'un pour l'autre ces deux disques-là. C'est la première fois. D'ailleurs, tous les mix que je vous ai fait ce soir, vous avez pu l'entendre en direct, juste en aparté. Ce style de musique est très très très compliqué à mixer, sans prétention. Mm-hmm. Donc vous entendez, vous avez, pour ceux qui sont qui étaient à l'écoute ce soir, pour ceux qui vont écouter en podcast et
0: en replay
1: la semaine, le dimanche et mardi, vous verrez, hein, bon, on entend que je rattrape le mix et que je mixe carrément au doigt, tellement que au moment ça décale, tu vas caler ton tempo. Tu vas, au moment de mixer, tu es décalé, tu n'es plus dans le tempo, c'est un truc de barjo. C'est un tempo variant, le disco, qui est très difficile à mixer. Mm-hmm. C'est très compliqué. Bon, après, malheureusement, c'est des risques. Hein. Bon, après, je peux faire du cut-cut, comme on fait en radio basique, un morceau qui commence, hop, qui finit, on enchaîne comme ça. Après, quand on prend le risque de mixer au tempo, c'est compliqué. Donc voilà, juste un aparté.
0: Mais tu as relevé le défi.
1: Oui, comme je fais tous les vendredis. Et pour en venir à vous dire que, voilà, que c'est des mix qui ne sont pas préparés. C'est du live. J'ai jamais mixé là. Sans prétention, c'est des mix que j'ai jamais fait. Tous les disques que je vous ai joués ce soir, j'ai des automatismes, hein, avec des disques disco que je n'ai pas fait ce soir. Que je fais souvent en soirée. Parce que quand même en soirée, je m'applique dans le sens où je mets des morceaux à la portée de tout le monde. Parce que bon, jouer du THP orchestra en soirée, c'est compliqué. Mais c'est jouable, hein, c'est faisable. Mais voilà, après moi j'ai quand même une programmation de disco où je peux mixer certains entre eux. Mais je connais tellement, je les ai tellement fait à plusieurs reprises que voilà, c'est devenu... machinal automatique, donc c'est facile, voilà. Donc là ce soir c'était vraiment un exercice sans sécurité, comme on dit, hein, mixé comme ça. Bon, c'est pas grave, hein, tout le monde me connaît, ça veut très bien que c'est du live, donc il y a du décalage, hein, qui ont été là, du rattrapage, hein, à la main, hein. Bon, malheureusement on peut pas faire autrement avec ce style de musique. Pour vous dire que j'ai mixé ça avec Bunny Sigler, avec By The Way You Dance, c'est pas mal ça. Je connaissais pas également.
0: Moi non plus.
1: Je connaissais pas. Bon, 79. Après, je t'avouerai que c'est très compliqué pour, surtout dans les années 70-80. Celui qui me dit qu'il connaît tous les titres, sérieusement, je lui tire ma révérence.
0: Il y en a eu beaucoup, il y en a énormément.
1: Je ne peux pas imaginer le nombre. Ouais. J'en découvre tous les jours. Bon, après, il est clair que je ne peux pas tout collectionner, tout garder, c'est pas possible. C'est pas possible. C'est impossible. C'est un hangar qu'il me faudrait. Mais j'en écoute des fois, je me dis, écoute, après quand c'est vraiment bon, vraiment c'est des torpilles, ben tant pis. Je prends parce que c'est, quand c'est bon, il faut prendre. Il n'y a pas à discuter. Bon, après, il y a des disques qui sont intermédiaires qui sont vraiment bons également. Donc après, il y a eu des gros standards hein, comme Chicago, Sweet Player, version maxi 33 tours, qui est vraiment vraiment un chef-d'œuvre.
0: J'adore. Ce morceau. Bon, après, la reprise est pas mal non plus, hein, bombe.
1: Ouais,
0: repris longtemps après d'ailleurs.
1: Darker Rain.
0: Ouais.
1: Oh putain, bon, pourquoi c'est sorti? Buckhead, c'est sorti début on va dire, fin des années 90.
0: Ouais, il y a à peu près une trentaine d'années.
1: Ouais, donc,
0: au moins.
1: Chicago, je veux te dire, ils avaient déjà fait leur preuve. Hein. Non, après, ça reste vraiment un gros standard de la disco-musique. Celui qui ne connaît pas Sweet Player, bon, bref. Et là, on a eu notre touche française, vraiment. Bah, française, on l'a eu avec Céron, mais. On l'a eu avec vraiment des paroles françaises, qui est Patrick Juvet, Où sont les femmes, version maxi 45 tours. Donc voilà, très compliqué à mixer également. Vous avez pu vous en rendre compte. Ce qui est un peu fatigant, c'est qu'il n'y a pas de break. C'est compliqué à mixer ces disques. Après, je ne voulais pas faire du cut. Bon, ça n'était pas trop sale. Pour laisser la place à Franck Joly. Avec The Earth, To Break the Earth. C'est vraiment un morceau. Bon, tout le monde connaît France Jolie, hein, qui a sorti vraiment des grands tubes. Hein. Mais celui-là, pas très connu, mais qui reste dans toute sa splendeur. Donc, c'est un peu le but, ma mission sur RCC, de vous faire découvrir des morceaux de chanteuses et de groupes. Parce qu'ils n'ont pas fait qu'un tube, hein. Fait quelques-uns. Mais bon, celui-là, il est resté un peu à l'ombre. Donc c'est un peu mon rôle de sortir ces morceaux qui me plaisent.
0: Et que, des artistes connus avec des titres moins connus.
1: Voilà, bon, comme Barry White.
0: Barry White,
1: des tonnes, hein,
0: notamment.
1: J'aurais pu vous jouer Let the Music Play.
0: Show You Right.
1: Ouais, également, que j'ai joué il n'y a pas si longtemps de ça.
0: Très bon d'ailleurs.
1: J'aurais pu vous jouer vraiment des morceaux plus connus de Barry White. Mais là, ce soir, on a joué You See the Trouble With Me, qui est fabuleux. Et que je classerai dans l'un de mes disques préférés de Barry White. C'est très compliqué à prononcer ça, quoi. Parce que dire disque préféré de Barry White.
0: Et le titre est très compliqué, c'est également
1: dur,
0: à prononcer.
1: C'est dur. Non, c'est dur. Bah, oui, c'est déjà ça. Et en plus, c'est très dur de dire ah, j'aime ce titre, pas celui-là. C'est compliqué, on peut pas.
0: Bah, lorsqu'on nomme un artiste, après, c'est compliqué. Hein,
1: bah, oui, surtout que j'ai tous les albums. Donc,
0: ouais.
1: Et après, je sens.
0: Ce qui représente combien d'albums au total?
1: Je l'avais dit déjà, 46, non, je ne sais plus combien.
0: Oui, peut-être.
1: Bon, ben tout mélangé, hein, parce que Barry White, je ne sais plus combien d'albums il a fait au total. Bon, et après, il y a eu l'orchestre et les choristes. Donc, je crois ça. Après, il y a toutes les productions de Barry White, toutes les productions qu'il a pu faire. Je crois qu'on arrive en tout et pour tout dans sa carrière, entre producteur, chanteur. Je crois qu'il a dû faire peut-être une centaine d'albums.
0: Quand même.
1: Ouais. Uh-huh. Il m'en manque un.
0: Lequel?
1: West Wing. C'est une production de Barry White. Je suis en pourparler avec quelqu'un de très, très résistant. Mais je vais l'avoir.
0: Je l'aurai un jour. Je l'aurai.
1: On peut l'avoir, mais après, j'ai pas mis de mettre des
0: sommes. Non, mais tu as
1: j'ai
0: raison.
1: Pas mis de mettre des sommes folles.
0: Il faut négocier après le prix.
1: Ouais, hein. Oui, bah, il y a toujours moyen de négocier. Il faut expliquer les choses aux gens. Il faut dire que je suis un collectionneur. Et quand même, bon, pour ceux qui sont à l'écoute. Un peu partout dans le monde. Hein. Bon, c'est un morceau qui vient tout droit des States. Donc, s'il y a nos amis américains qui sont à l'écoute, voilà, West Wing. Voilà. C'est le groupe et le titre, c'est la même chose.
0: Très
1: donc,
0: bien.
1: Donc, voilà, production de Barry White. Assez fun quand même. Funk soul. Pas mauvais. C'est pas mauvais. J'ai écouté. C'est pas
0: ouais.
1: Mauvais. Ouais, c'est pas mauvais.
0: Bon. Ça change un peu du traditionnel Barry White ou c'est un peu.
1: Mais au niveau rythmique, on ressent du Barry White derrière.
0: Il y a quand même quelque chose.
1: Voilà,
0: hein.
1: On ressent. Ce sont toutes les productions qu'il a fait Barry White, que ce soit où ça se reproche plus de ses choristes. C'est très mélodieux, très, on va dire, mélodieux, même les voix. pour ceux qui connaissent les choristes de Barry White, Love Unlimited, voilà, c'est très, très mélodieux comme musique. Donc voilà, vous savez tout.
0: Ouais, tout est dit.
1: Voilà, disco, voilà, ce soir, ça, on a sorti, j'aurais dû me mettre le patol en pince, mais bon, c'est un peu trop chaud pour ça.
0: Il y avait deux touches françaises quand même aujourd'hui.
1: Ouais. Donc voilà, j'ai failli mettre la chemise col qui tue. Après, je me suis dit, avec le casque et tout, ça va me gêner.
0: Pour pantalon pas def également, non?
1: Ouais, mais ça, je me suis dit, il faisait trop chaud. Ouais. Bon, le Nebulon, j'avais peur de glisser. J'avais envie de trop glisser derrière les platines.
0: Donc, avoir trop chaud, il y a la clim en même temps.
1: Donc voilà, ceux qui sont à l'écoute, je dirais, ça y est, il est parti en live, Louis. Donc voilà. Voilà Nagui, une bonne petite émission, ça me plaît de temps en temps de faire des spéciales comme ça, surtout du disco, des morceaux pas très connus. Il y en a eu quelques-uns ce soir quand même. Après voilà, je voulais sortir un peu de casser les règles, tu vois, de pas jouer encore du Gloria Gaynor. Après Gloria Gaynor, j'aurais pu jouer d'autres morceaux parce qu'il y a des bons morceaux, style un que j'adore, c'est Never Get Say Goodbye de Gloria Gaynor.
0: Titre qui fut repris après par les Communards, notamment.
1: Ah, bon, la version de Gloria Gaynor, pour moi, elle est fabuleuse. Donc voilà.
0: Bon week-end.
1: Bon week.
0: À bientôt.
1: Allez, un de ces jours.
0: Bah ouais.
1: ciao.
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1: Messieurs les présidents, pourriez-vous expliquer à ma fille qui a 5 ans pourquoi maman n'achète pas le pain tous les jours et porte en elle ce souci? Quoi mettre sur la table chaque midi? Messieurs les présidents, pourriez-vous expliquer à ma fille qui a 5 ans pourquoi maman ne va jamais au restaurant, s'arrange avec tout ce qui manque, surveille toujours les finances et ne part jamais en vacances? Si vous avez une réponse de comment faire et ce qu'il en coûte, si vous avez une réponse, c'est pas vrai d'une réponse. Digo, mova. E quanto custa?

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